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1: Bonjour chers amis de la radio Canal Afrique, bon week-end et bienvenue dans notre périple musical qui vous apporte comme toujours la meilleure saveur de la musique africaine et des Caraïbes de tout le temps. Vous l'avez certainement compris, ce mix vibration du tout premier samedi du mois d'octobre 2026 sur la meilleure radio panafricaine Channel Africa, la perspective africaine. Toutefois, avant de nous plonger dans la détente musicale, à vous faire vibrer partout en Afrique et dans le monde, suivons tout d'abord la page spéciale d'information du week-end présentée toujours de main de maître de Joël Kabongo. Bonjour Joël.
2: Bonjour Jolino.
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2: Messieurs, bonjour, bienvenue à cette nouvelle édition du week-end qui s'ouvre en République démocratique du Congo. En séjour à Kinshasa, la capitale, le ministre français des Affaires étrangères, Jean-Noël Barrot, se rend ce samedi 3 octobre à Bunia, en province de l'Ituri, épicentre de la 17e épidémie d'Ebola. Le ministre français devrait y rencontrer les autorités provinciales ainsi que les équipes de la riposte contre l'épidémie et constater la situation sur le terrain à Kinshasa. Jean-Noël Barrot aura une séance de travail consacrée aux violences basées sur le genre. Il doit notamment s'entretenir avec le ministre congolais de la Justice, Guillaume Ngefa. Les deux hommes doivent aussi évoquer l'enquête sur la mort de la Française Karine Bussette, humanitaire qui travaillait à Goma pour l'UNICEF et qui a été tuée en mars dernier, vraisemblablement dans une frappe des drones. À noter que c'est le deuxième voyage de Jean-Noël Barrot dans ce pays. Il s'y était rendu en janvier 2025 pour une rencontre express avec le président Félix Tshisekedi. L'ancien président soudanais Omar el-Bashir demande l'autorisation de se rendre à l'étranger pour y recevoir des soins médicaux. Son état de santé s'étant récemment dégradé. C'est ce qu'a indiqué vendredi son avocat Mohamed el-Hassan el-Amin, ajoutant qu'il a besoin d'être évacué pour des soins à l'étranger. Âgé de 82 ans, Omar el-Bashir a été transféré d'un hôpital des Merowe dans le nord du Soudan vers l'hôpital militaire spécialisé Alia à Omdurman, près de Khartoum. Son avocat a souligné qu'el-Bashir a besoin de tests médicaux et d'imagerie cardiaque, précisant que ces examens ne seraient pas disponibles dans les hôpitaux soudanais. Pour l'heure, aucun pays n'a encore été désigné pour accueillir l'ancien dirigeant.
4: De son côté, la famille d'Omar el-Bashir avait déjà alerté mercredi sur la dégradation de son état de santé, jugeant urgente une prise en charge médicale à l'étranger. Arrivé au pouvoir en 1989 à la faveur d'un coup d'état militaire, Omar el-Bashir a été renversé par l'armée en avril 2019, détenu ensuite par les autorités soudanaises depuis sa chute. Omar el-Bashir reste sous le coup du mandat d'arrêt de la Cour pénale internationale. Son éventuel transfert à l'étranger pour des raisons médicales nécessiterait l'accord des autorités soudanaises compétentes.
2: Guinée, plusieurs dizaines de prisonniers condamnés se sont vus accorder vendredi une remise totale de peine à l'occasion de la fête nationale célébrée ce même vendredi. Parmi eux figure notamment l'opposant Aliou Ba, qui avait été arrêté fin 2024 et condamné en mai 2025 à 2 ans de prison pour offense et diffamation envers le chef de l'État. Sa grâce intervient après plusieurs mois de batailles judiciaires. En juin dernier, la Cour de justice de la CEDEAO avait notamment ordonné à l'État guinéen de mettre fin à sa détention, estimant qu'il était détenu arbitrairement et que ses droits avaient été violés avec cette mesure. Aliou Ba retrouve la liberté. La question de ses droits politiques, de sa place dans la vie publique guinéenne reste toutefois posée. Son parti s'étant fortement mobilisé autour de sa détention. À noter que cette grâce présidentielle accordée par Mamadi Doumbouya concerne une remise totale de peine à près de 217 détenus. À l'initiative de la French African Foundation, la troisième édition Africa Day réunit ce samedi 3 octobre à Paris en France des dirigeants internationaux et de jeunes talents pour débattre de grandes mutations du continent africain en accordant une place importante à l'émergence des champions africains à l'ère du numérique. Plus de 5000 étudiants et jeunes professionnels ainsi qu'une centaine de personnalités internationales majeures sont attendus pour participer à cette journée dédiée à l'excellence africaine, aux grandes transformations de l'Afrique et aux opportunités qu'elle représente pour la nouvelle génération. Cette ambition d'accompagner les grandes transformations du continent s'est traduite aussi directement sur le terrain. L'édition 2026 de la Talent Fair élargit son périmètre pour mettre l'accent sur ces domaines d'avenir que sont l'énergie, le numérique, la finance et les infrastructures.
5: La trentaine de tables rondes programmées abordera des sujets très concrets. Comment faire de l'intelligence artificielle un levier d'émancipation pour le continent? Positionner l'Afrique comme un hub de production mondiale et mobiliser les financements nécessaires aux grands projets d'infrastructure. Pour apporter des réponses à ces enjeux, Africa Day réunit des intervenants de premier plan. Ministres, dirigeants de grands groupes africains et internationaux, entrepreneurs, journalistes, mais aussi économistes et artistes, viendront partager leur expérience et leur vision avec les jeunes.
2: Avant de nous séparer, sachez que la troisième session ordinaire du Conseil des ministres de l'Union économique monétaire ouest-africaine, UEMOA, pour l'année 2026 s'est achevée vendredi à Dakar sur l'adoption de plusieurs décisions importantes. Les travaux ont porté sur les marchés publics, la protection sociale, le fonctionnement des institutions communautaires ainsi que le financement des projets prioritaires des États membres. Le Conseil des ministres a notamment adopté un projet de directive portant sur l'harmonisation communautaire des marchés publics. Cette réforme vise à renforcer le cadre juridique de la commande publique au sein de l'espace UEMOA. Le nouveau dispositif devrait notamment permettre d'améliorer la capacité d'absorption des crédits d'investissement des États membres, de sécuriser davantage les procédures de passation de marché public. Fin de cette page d'actualité du week-end. Merci de l'avoir suivi. Je remets tout de suite le micro à Jolino Sungu pour continuer avec vous dans l'ambiance du week-end. Au revoir.
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1: Voilà, merci Joël pour l'actualité du week-end. Nous revenons bien sûr dans ces studios pour continuer notre émission avec vous. Merci de rester connecté. Salut l'Afrique, Jolino Sungu, c'est mon nom. Je suis aux commandes pour la présentation. 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Suivez-nous aussi sur Facebook, X, Instagram, TikTok et YouTube et contactez-nous sur notre WhatsApp sur le +27 66 408 87 42. Je répète pour une bonne audition, +27 66 408 87 42. Vous êtes en direct de Mix Vibration depuis nos studios d'Oakland Park. Il est 17h09 dans ces studios. Toujours très heureux de vous savoir nombreux à l'écoute de cette émission de vos prédilections. C'est Mix Vibration du samedi 3 octobre. Comment s'est passé votre mois de septembre? Maintenant, c'est le mois de octobre et nous sommes là avec beaucoup de plaisir et beaucoup de joie pour vous retrouver. Nous pensons que nous aurons encore un très bon moment ensemble où nous allons bien nous amuser et écouter de la bonne musique ensemble comme on le fait toujours sur Mix Vibration. Merci de rester connectés et merci de continuer à nous suivre. Nous allons passer à une page publicitaire et nous allons revenir dans ces studios pour vous faire du bien encore une fois de plus.
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et suivre cette émission. Nous sommes en train, n'est-ce pas, de vous faire du bien. Envoyez votre message et pourquoi pas envoyer un petit mot aux amis qui vous écoutent et qui vous suivent en ce moment. Nous sommes aussi sur notre page Facebook. Comme vous le savez, je vois Jiguel est connecté en ce moment. Je vois aussi le professeur Bamupale Augustin qui est connecté depuis Mafeking en ce moment pour suivre cette belle émission. Merci à tous nos amis. Là, nous continuons en musique. Nous commençons déjà en musique pour vous faire du bien. Et c'est Fiston Bouilly et Christian Bouilly pour le plaisir.

Ah, c'était là Fiston et Christian Bouilly qui nous ont proposé cette belle musique, comme vous le savez. Nous sommes là pour vous faire du bien, nous sommes là pour vous apporter de la bonne musique, un week-end spécial, un moment spécial. Merci à tous ceux qui sont connectés pour écouter de la bonne musique et surtout pour suivre, n'est-ce pas, Mix Vibration sur Channel Africa. Nous allons continuer ainsi en musique, toujours pour vous faire du bien. Et là, nous rentrons avec Tangatima, c'est Dramatique qui nous propose cette bonne musique que nous allons écouter ensemble encore. Voilà. On est en train de passer des bons moments. Restez connectés, toujours pour de la bonne musique, mais aussi pour souhaiter joyeux anniversaire à ceux qui sont en train de fêter pendant le mois d'octobre. Un moment spécial pour vous, un moment spécial pour nous. Voilà, nous sommes en train de célébrer ces mois ensemble d'octobre. Écoutez de la bonne musique, toujours sur Channel Africa. Ça, c'est pour vous.

Voilà, c'était Dramatique qui nous a proposé cette belle chanson Tangatima, qui a certainement fait le plaisir de nos amis qui nous écoutent depuis la ville de Dakar au Sénégal et qui aiment Mix Vibration. Voilà, nous sommes là pour vous, nous sommes là pour vous apporter de la bonne musique et de la bonne ambiance, toujours, comme vous le savez, sur Mix Vibration, nulle part ailleurs. Comment se passe votre week-end? Voilà, connectez-vous comme le révérend Blaise Kankou qui est connecté en ce moment et qui aime Mix Vibration, comme Jigel et comme le professeur Augustin Bamoupalé qui sont en train de savourer de la bonne musique toujours sur Mix Vibration. Là, nous allons partir encore avec une très belle chanson. Et c'est Suga qui veut simplement dire du sucre. Et c'est Jay Melody en featuring avec Mario qui nous propose cette belle chanson. Écoutons la belle chanson de Jay Melody en featuring avec Mario, Suga.

Voilà, c'était là Jay Melody et en featuring avec Mario qui nous ont proposé Suga Suga, un très bon concept. La chanson en fait parle d'une dame, d'une femme qui est appelée Sucre par son mari. comment t'appelles ton épouse? On le sait pas. Comment tu appelles ta petite amie, ta fiancée? Eh bien, pour Jay et Mario, pourquoi pas l'appeler Suga, comme ils l'ont dit en ce moment. La bonne musique, comme vous le savez, nulle part ailleurs, toujours sur Mix Vibration. Eh bien, nous sommes là pour vous apporter cette ambiance musicale. Merci à notre ami Megad qui est connecté et qui salue tous les auditeurs de Channel Africa en ce moment et qui leur souhaite, n'est-ce pas, une bonne écoute autour de cette belle émission. L'émission continue toujours sous la bonne ambiance. Comment se passe votre mois d'octobre? Joyeux anniversaire à tous nos amis du mois d'octobre grâce à Mix Vibration. Merci à ceux qui nous suivent depuis la ville de n'est-ce pas, Yamoussoukro en Côte d'Ivoire, à Kwaba. Voilà, nous sommes avec vous. Merci à nos amis de Dakar qui aiment Mix Vibration comme Honorine et Dr Koulibaly qui sont connectés en train de suivre cette belle émission à vous. Nous vous disons salam aleko Nangadef. Voilà, l'émission continue sous cette bonne ambiance. Nous allons partir au Cameroun pour entendre de la bonne musique. C'est une grande dame, c'est Charlotte Dipanda qui, elle, a choisi de nous proposer la bonne chanson Sangando qui fera certainement le plaisir de tous nos auditeurs et certainement de Dr Pamphile Niamsi qui nous écoute avec Madame Bijou qui venait de fêter son anniversaire. À vous, nous vous souhaitons le meilleur. Écoutez de la bonne chanson avec Charlotte Dipanda.

Charlotte Dipanda avec de la bonne musique, comme vous le savez. On continue à vous faire du bien, on continue à vous offrir le meilleur moment et la meilleure détente sur Channel Africa, toujours pour vous faire du bien le week-end. Ça continue, qu'est-ce que vous souhaitez à vos amis? Qu'est-ce que vous avez comme chanson à proposer au cours de cette émission? Eh bien, nous sommes prêts à balancer votre chanson de choix. Nous sommes en train d'aller petit à petit, mais sûrement vers la fin de cette année. Eh bien, avec vous, nous sommes en train de passer des très bons moments. Merci de rester connecté sur Channel Africa. Il est 17h27 dans ces studios. Eh bien, nous continuons notre périple musical, cette fois-ci avec Gucci qui nous chante « Call me, appelle-moi ». Voilà, pour faire du bien à tous ceux qui nous écoutent en ce moment, partout où vous êtes, dans les différentes villes de l'Afrique. Gucci, « Call me ».

0: Voilà, c'était la Gucci avec la chanson Call Me, Appelle-moi, qui certainement a fait du bien à tous nos amis qui nous écoutent en ce moment. C'est toujours de la bonne musique, c'est toujours de la bonne ambiance sur Channel Africa. Nous continuons à vous faire du bien, mais cette fois-ci, nous allons partir du côté de la technique afin de suivre la page publicitaire que nous propose Channel Africa. Eh bien, restez connectés avec nous. Comme vous le savez, nous sommes aussi sur DSTV, la chaîne 802. Et nous sommes également sur OpenView, la chaîne 628. Donc, n'hésitez pas à vous connecter pour nous suivre sur Channel Africa dans les différentes plateformes. Écoutons la page publicitaire.
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0: Voilà, nous sommes de retour dans ces studios. Nous continuons notre émission. Nous sommes en train de passer des très bons moments ensemble. Merci de rester connectés sur Channel Africa. Et là, nous sommes en train, n'est-ce pas, de vous balancer toujours de la bonne musique. Nous sommes en train de passer des bons moments ensemble. Merci à ceux qui sont connectés. Eh bien, nous allons revenir encore pour vous faire du bien, pour vous apporter de la bonne musique. Nous sommes là pour vous, nous sommes là pour, n'est-ce pas, vous faire du bien. Eh bien, nous allons revenir dans ces studios encore d'un moment à l'autre pour continuer notre émission.
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0: Voilà, c'est toujours de la bonne ambiance sur Channel Africa. Eh bien là, nous sommes en train, n'est-ce pas, de continuer sous le rythme de la bonne musique. Qu'est-ce que vous comptez faire pendant le mois d'octobre? Quelles sont vos décisions et des choses que vous vous promettez à vous-même à faire pendant le mois d'octobre? Nous sommes en train d'aller petit à petit, mais sûrement vers la fin de cette année. Qu'est-ce que vous avez déjà réalisé? Qu'est-ce que vous comptez faire? Eh bien, nous sommes là pour vous écouter. Dites-nous, qu'est-ce que vous avez déjà fait pendant cette année? Eh bien, ce qui vous a fait du bien, ce qui vous fait du bien et ce qui continue à vous faire du bien. Nous voulons entendre ça. C'est l'émission Mix Vibration, n'est-ce pas, sur Channel Africa, Canal Afrique. Nous sommes là pour vous, toujours de la bonne musique pour nos amis qui nous suivent en ce moment. Nous allons donc passer du côté de la technique encore pour écouter de la bonne musique. C'est Spyro, Who is your guy? Qui est ton ami? Qui est ton mec? Et c'est en featuring avec Tiwa Savage qui nous propose cette belle chanson que nous allons écouter ensemble en

0: Tiwa Savage en featuring avec Spyro qui nous ont chanté cette belle chanson Who is your guy? Qui est ton messieurs? Là, nous sommes en direct, nous rentrons dans ces studios, n'est-ce pas, pour accueillir aujourd'hui en ligne un entrepreneur, producteur de musique, responsable et patron du meilleur restaurant de la ville de Johannesburg, la Cité d'Or, depuis les sites touristiques de Maboneng, monsieur Bertrand Mampouya, avec qui nous allons parler restaurant et musique, un concept rendu pratique grâce à son initiative sur place ici à Johannesburg, sous le rythme de la bonne musique, Lumière. Nous acclamons pour messieurs Bertrand Mampouya, qui est en ligne en ce moment. Bonjour, messieurs Bertrand.
1: Bonjour, bonjour, comment vous allez?
0: Ouais, nous allons très bien et nous avons le plaisir de vous avoir en ligne depuis le studio de Channel Africa, c'est Mix Vibration. Merci d'avoir accepté notre invitation. Quelle est la bonne ambiance que vous avez aujourd'hui dans votre restaurant?
1: Ben écoutez, c'est moi d'abord qui vous remercie. Nous sommes le samedi aujourd'hui. Le samedi chez Bertrand, c'est le jour exceptionnel. Parce que bon, le soir, nous avons live music, comme on dit. 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Donc, il y a déjà ce mouvement, il y a déjà l'ambiance que nous sommes en train d'organiser déjà pour ce soir. Mais déjà, comme on dit, hein, chez Bertrand, c'est dès qu'on ouvre jusqu'à la fin, c'est l'ambiance, ce sont des meet and greets. 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
0: Samedi, c'est vraiment le jour là où il faut visiter Bertrand. C'est de la bonne ambiance du début jusqu'à la fin, comme vous l'avez dit. Dites-nous un tout petit peu d'où est venu ce concept d'un restaurant dans lequel il y a la bonne musique et la musique live, des concerts qui sont joués pendant que les gens sont en train de manger la meilleure nourriture et en même temps, ils sont en train de suivre de la bonne musique, ils sont en train de danser au même moment. Dites-nous d'où vous vient ce concept?
1: D'ailleurs, c'est bizarre, mais j'aimerais bien te prendre comme mon employé qui doit faire la publication ou bien la publicité de Bertrand. Tu le fais tellement trop bien que je suis très impressionné.
0: D'accord.
1: Ben,

0: c'est la Wizkid qui nous a proposé Mamifaya, qui certainement a fait le plaisir de tous nos auditeurs qui nous écoutent en ce moment depuis la ville de Johannesburg et ceux qui nous suivent depuis la ville de Pretoria. Nous continuons, nous sommes là dans ces studios. Il est 17h39 minutes, en train de passer des très bons moments, en train de célébrer un grand moment ensemble, toujours avec vous, toujours avec Channel Africa. Nous allons passer à une autre page publicitaire et nous allons revenir dans ces studios, n'est-ce pas, pour continuer à célébrer ces grand moment et surtout pour parler de ces concepts du restaurant, mais surtout avec de la très bonne musique grâce à chez Bertrand depuis Maboneng, le site touristique le mieux visité et le mieux connu à Johannesburg. La page publicitaire, nous revenons dans ces studios.
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0: Voilà, nous rentrons et là, nous parlons avec notre invité spécial, Monsieur Bertrand. 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
0: Là, nous venons d'avoir un petit problème en ligne, certainement, voilà, nous allons encore une fois de plus rentrer, je pense que Bertrand est connecté, mais là, nous allons le rappeler certainement, il y a un petit problème de connexion, un souci de connexion de son côté, mais nous allons continuer l'émission, casser la netienne, nous allons donc vous apporter un plus encore en termes de musique, nous continuons, c'est toujours de la bonne ambiance, nous sommes là sur Channel Africa, comme vous le savez, beaucoup de musique pour vous faire du bien, cette fois-ci c'est Wena, en featuring avec Ami Fakou, qui nous propose, n'est-ce pas, Shop Life Sound System, Mista et Asie, ensemble avec Ami Fakou, il nous propose la chanson Wena, qui fera certainement le plaisir de tous nos amis qui nous suivent en ce moment depuis Mix Vibration sur Channel Africa.

0: C'est studio de Channel Africa. C'est toujours Mix Vibration. Il est 17h43 minutes dans nos studios. Merci de nous suivre depuis le Sénégal, depuis le Gabon. Merci de nous suivre depuis la ville de Brazzaville au Congo en train de suivre Mix Vibration. Nous continuons notre discussion avec Monsieur Bertrand Mampouya qui est en ligne avec nous et qui nous parle de ses grands concepts, de ses grands restaurants chez Bertrand, là où il y a de la bonne musique, mais aussi la bonne saveur et surtout la bonne nourriture, comme vous le savez, avec plusieurs menus. 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
1: 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Ben, Bertrand, moi je viens du Congo-Brazzaville. 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
1: 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Et donc, j'ai emmené ce concept ici à Johannesburg parce qu'en fait, les touristes qui viennent de l'étranger arrivent en Afrique et on veut qu'ils mangent africain. 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
1: 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Mais donc Bertrand est séparé. J'aimerais bien que les gens viennent. Je vais leur donner mon Instagram pour qu'ils regardent un peu tout ce qui se passe ici. Nous
0: Absolument.
1: Avons le haut, ça s'appelle le Bertrand Jazz Lounge. Là on fait des concerts. En bas c'est Bertrand Café. Et donc aujourd'hui par exemple nous avons un groupe qu'on appelle Orlando. Orlando c'est un quartier de Soweto, donc Orlando Band.
0: Effectivement.
1: C'est
0: oui.
1: un groupe de jeunes qui vivent à Soweto parce qu'en fait je fais beaucoup dans ce pays pour leur donner un peu les opportunités à se faire couvrir. Ce soir nous avons Orlando Band, j'ai pas mal de bookings de gauche à droite, de la Réunion, de la France. J'ai des Singapouriens qui arrivent ce soir aussi. J'ai aussi des Américains, oui, les Américains qui viennent de booker tout à l'heure. Donc ça sera une très belle ambiance. Un groupe qui parle, qui est en communication avec l'audience. Ils parlent, ils vous demandent ce que vous voulez écouter. Ils peuvent jouer, peut-être pas tout, mais ce que vous demandez qu'ils jouent. Donc c'est vraiment une très belle ambiance, un groupe de jeunes qui sont habitués à jouer chez Bertrand, ils connaissent bien la clientèle, donc ils savent comment les faire bouger.
0: D'accord, merci bien. Donc un groupe spécial qui peut faire bouger de la clientèle. Alors ne ratez pas ce soir encore chez Bertrand avec le groupe Orlando depuis Soweto qui seront là pour nous apporter de la bonne musique pendant que nous sommes en train de goûter à la bonne cuisine africaine avec beaucoup de particularités de Brazzaville, de Kinshasa, de partout en Afrique avec beaucoup de menus que vous allez découvrir sur place. Nous allons donc partir au niveau de la technique et nous revenons pour continuer notre discussion. Et cette fois-ci, c'est la rubrique Héros communautaires.
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0: Voilà, pour aujourd'hui, notre héros s'appelle Monsieur Bertrand Mampouya, qui lui est en train, n'est-ce pas, de faire connaître le groupe sur place de musique et en train de contribuer, n'est-ce pas, au progrès, à l'avancement de la communauté sud-africaine, congolaise, des différentes communautés de la diaspora qui sont ici en Afrique. Vous êtes donc notre héros communautaire. Dites-nous un tout petit peu, quelles sont vos contributions au niveau de communautés qui sont sur place, aussi bien locales que de communautés étrangères ou de la diaspora?
1: Ben écoutez, d'abord je crée le du boulot pour les locaux. C'est ça qui est très important parce que bon,
0: ça c'est vrai.
1: Là où je suis à Mabonex, je ne sais pas si vous connaissez, c'est
0: oui,
1: pas
0: absolument.
1: Un quartier
0: chic. D'accord.
1: C'est pas un quartier chic, c'est pas comme Santon, c'est pas comme Morningside, mais c'est un quartier qui a été créé pour les touristes, mais qui est environné par beaucoup de pauvreté. Et donc, ce que nous faisons, nous achetons de la main d'œuvre dans les alentours. Donc, les gens qui travaillent chez moi, par exemple, vivent dans les alentours. Ce sont les gens qui ne sont pas aisés comme les autres. Donc, la première des choses, moi, que je fais, c'est de créer les emplois. Les emplois pour les locaux, les Sud-Africains qui en cherchent. Voilà.
0: Très bien, voilà pourquoi nous disons vous êtes notre héros du jour. Nous sommes là, l'émission continue, nous sommes en train de vous apporter de la bonne ambiance. C'est Mix Vibration, il est 17h49 dans ces studios. Là, avant de céder le micro à mon ami, à notre frère et ami qui va continuer avec la prochaine émission à partir des 18h heure locale, l'émission Zili Pendoa, il est là dans ces studios tout beau, je vous assure, avec, n'est-ce pas, une très belle tenue, notamment le drapeau congolais. Eh bien, c'est Jean Abedi Delacroix qui va continuer avec l'émission Zili Pendoa à partir des 18h. Il nous parle de l'essentiel de son émission. Bonjour Jean Abedi.
3: Bonjour Jolino. 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Asante sana. Merci beaucoup.
0: Merci beaucoup. Voilà, avant de finir encore une fois de plus, nous continuons notre discussion avec notre invité spécial, Monsieur Bertrand, qui est, n'est-ce pas, le patron du restaurant chez Bertrand à Mabonding, ici à Johannesburg. Nous allons écouter de la bonne musique et c'est Hiro qui nous propose Aveuglé. Écoutons de la bonne musique et suivons de la bonne musique encore une fois de plus sur Channel Africa et ses mix vibrations.

0: c'était la Hiro avec Aveuglé. Il nous a proposé cette belle chanson qui a fait certainement le plaisir de tous nos auditeurs de Channel Africa qui nous suivent en ce moment et qui écoutent de la bonne musique sur Channel Africa. Merci de rester connecté. Merci encore une fois de plus de continuer à suivre cette émission. Il est 17h53 dans ces studios. Là, nous rentrons encore dans ces studios pour vous dire que nous allons passer encore des très bons moments. Nous allons encore une fois de plus discuter avec notre invité spécial Bertrand qui est en ligne en ce moment, avec qui nous sommes en train de parler. Nous aimerions avoir l'adresse physique Monsieur Bertrand de chez Bertrand à Maboneng, mais aussi avoir les différentes plateformes sur lesquelles les gens peuvent trouver ces restaurants, ceux qui nous écoutent en ce moment depuis l'Europe, comme Monsieur Thierry Makaya, comme notre ami Kisungu qui nous écoute depuis la France en ce moment, et ceux qui nous écoutent au Canada sont en train de demander où trouver chez Bertrand quand nous arrivons en Afrique du Sud. Eh bien, donnez-nous quelques coordonnées de cet endroit.
1: Alors, Bertrand se trouve dans, comme on dit ici, le CBD. C'est l'adresse physique, c'est 296 Fox Street. Ça s'appelle Gippie's Town, mais le lieu s'appelle Maboneng.
0: Le lieu s'appelle Maboneng. Voilà la référence du lieu touristique. Et les réseaux sociaux de chez Bertrand ?
1: Les réseaux sociaux, vous le trouvez en Instagram. Donc Bertrand Maboneng, comme mon prénom et le lieu Maboneng. On utilise beaucoup Instagram, donc facilement avec Instagram, ils peuvent me trouver. Bertrand Maboneng, voilà.
0: Bertrand Maboneng sur Instagram, voilà, c'est facile de trouver Bertrand Maboneng sur Instagram. Monsieur Bertrand, dites-nous un tout petit peu si vous pouvez dire un petit mot, un tout dernier. On a eu quelques problèmes techniques aujourd'hui, mais nous voudrions savoir, pouvez-vous lancer l'invitation à tous les Africains qui vous suivent en ce moment, qui vous écoutent de par le monde, grâce à nos différents réseaux et grâce à notre chaîne, comment peuvent-ils bénéficier de vos services de chez Bertrand, le meilleur restaurant de la place avec beaucoup de musique.
1: D'accord, mais écoutez, Bertrand, c'est vraiment un lieu culturel. C'est un lieu, nous, on appelle ça en anglais home. Les gens, quand ils viennent ici, avant de en fait, ils appellent ça home, quoi. Voilà. Ils se sentent chez eux.
0: La maison,
1: ils se sentent à la maison. Et nous avons beaucoup d'activités à partir du lundi jusqu'au dimanche. Alors le lundi, nous faisons de la bouffe africaine seulement, comme c'est une culture sud-africaine ici, ça s'appelle Mourodou Mandé, mais nous ne nous faisons pas comme ça, mais on sert tout ce qui est africain. Alors le mardi, nous présentons des films comme la salle de concert, on le transforme en cinéma et les gens viennent voir les films en couple par exemple, ou les gens qui sont un peu qui veulent enlever le stress après le boulot, ils viennent pour regarder un film. Le mercredi, nous faisons le karaoké. Le jeudi, nous sommes là en haut encore, on appelle ça le open mic, les gens qui viennent montrer leur talent. Le vendredi, nous avons one and conversation. C'est on se retrouve entre amis autour d'un verre de vin. D'accord. Et on parle d'un sujet spécifique.
0: Très intéressant.
1: On peut parler du mariage, on peut parler de la religion, on peut parler de la politique. Wow. Mais chacun donne son idée, mais c'est coordonné par un MC qui dirige un peu la rencontre. Et voilà quoi. Donc moi par exemple, j'ai oublié de le dire, j'ai ma propre gamme de vin qui s'appelle Bertrand, qui vient de Cape Town, de Stellenbosch. Donc okay. Ici nous nous vivons que Bertrand vin, voilà.
0: D'accord.
1: Alors le samedi, c'est comme aujourd'hui. Le samedi, nous avons concert en haut dans le Bertrand Jazz. Le dimanche, super impeccable, nous sommes dehors. J'ai créé Bertrand Café, il y a la terrasse dehors qui fait un peu comme Café de Paris. Les gens viennent habillés, chic et tout, ils parquent leur belle voiture. On a un DJ qui joue de la bonne musique. On ne joue pas le Amapiano, mais on joue plutôt de la soul. On joue un peu le R&B, on joue le deep house, on laisse un peu les autres dans les alentours jouer le Amapiano. Ici, c'est un peu plus mûr, quoi. Voilà. Donc c'est ça le programme de Bertrand du lundi jusqu'au dimanche.
0: Merci, c'était ça le programme de Bertrand du lundi jusqu'au dimanche. Merci de nous avoir suivis et merci d'avoir participé à cette émission. Merci Bertrand Mampouya qui a créé un concept de restaurant, mais aussi avec beaucoup, n'est-ce pas, comme on l'aurait constaté, beaucoup de menus, beaucoup de systèmes. Lundi au dimanche, il y a différentes offres qui sont là pour faire du bien à tous ceux qui viennent chez Bertrand. Voilà, nous allons donc l'inviter encore sur ces plateaux et nous allons discuter encore de ces grands concepts. Merci encore une fois de plus de nous avoir suivis. Nous vous laissons en musique. À très bientôt. Eh bien, nous allons encore nous rencontrer une fois de plus très prochainement sur la même chaîne, sur Channel Africa et surtout sur Mix Vibration. Là, nous vous laissons avec de la bonne musique et c'est Fally Ipupa qui nous propose deux êtres pour faire plaisir à tous qui nous suivent en ce moment.

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